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0: aussi sur Skyrock et il y aura le son de This Is. This Is Théodora, Mélodrama sur Skyrock juste avant 17h.
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Sur Skyrock, on est premier sur le rap avec le carton de This Is, un son que vous avez découvert en premier sur Skyrock. This Is, c'est Odora. On va l'écouter Mélodrama. Bien sûr qu'on est premier sur le rap. Il est 17h. Bonne fin d'après-midi à l'écoute de Skyrock. Vos numéros 1 s'enchaînent. On va continuer le week-end ensemble en direct avec Skyrock, la skis à 18h, avec le Hit US à 20h, la spéciale de Diffoul aussi, 21h minuit comme tous les dimanches. Et d'ici là, les numéros 1 déroulent sur Sky. Ça repart avec Aya Nakamura, Michael Jackson aussi, avec Billie Jean, et les taux débarquent avec Pineapple sur Skyrock. Bon week-end tout le monde.

0: Sur Skyrock, on est premier sur le rap avec RN Boy. On vient d'écouter Elle voulait sur Skyrock. Bon week-end à vous tous. Sur la route aussi, retour de vacances. On est là sur Sky. On est là aussi avec plein de places de ciné. 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Et les numéros 1 s'enchaînent sur Sky tout le week-end en direct avec le son de Mauvais Joe. C'est Pilé. Il y aura aussi Taiki le nouveau. Et je vous passerai Ariana Grande sur Skyrock.
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avec Skyrock les 4 et 5 septembre prochains. C'est archi complet, les a remplis en quelques heures. C'est deux stades de France et puis la tournée aussi qui arrive pour PLK dans toute la France avec Skyrock, skyrock.fm pour prendre vos places comme d'hab. C'était Pocahontas, un extrait de Grand Garçon. PLK sur Skyrock, on continue avec Ariana Grande. Elle, ça fait un petit peu plus de 2 semaines qu'elle a sorti son nouvel album. Elle est numéro 1 aux États-Unis. Là aussi Ariana Grande et Gambi juste après sur Skyrock.

Anglais, français, créole, elle chante en anglais, elle chante dans toutes ses langues en fait. Naïka sur Skyrock avec One Track Mind, on est promis sur le rap et on continue. On revient en France, on va à Rennes avec le son de Bello et Dallas. On écoute Samilaire sur Skyrock et Belle Vue derrière. Avec

0: puisqu'on est premier sur le rap. Et on est sur Skyrock avec Ninho et Nekfeu. Si vous kiffez Ninho, il y a une grande tournée Skyrock qui arrive dans toute la France à partir du mois de janvier. Vous avez les infos, les dates, skyrock.fm. C'était de l'autre côté, sur Sky. 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Mauvais Joe, écoutez sur Skyrock juste avant 18h. Juste avant Skyrock Classics, comme tous les dimanches.
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9: C'est Guy de Besbar qu'on écoute maintenant sur Skyrock, promet sur le rap. Je pense à toi, Mauvais Joe juste après. Et Skyrock Classics, comme tous les dimanches soirs, entre 18h et 20h, pour bien continuer le week-end sur Sky.

0: Sierra sur Skyrock avec Burna Boy, le son de la Coupe du Monde. C'est Urban Music non-stop sur Sky. Passez tous un bon week-end. Il y a du son à écouter. Moi, je serai là à 20h pour le 8US entre 20h et 21h tous les dimanches soirs sur Sky. Qu'est-ce qui cartonne aux US? Eh ben, on le sait, Maxime, tous les dimanches soirs entre 20h et 21h.
1: C'est l'émission à suivre, hein.
0: Effectivement. 20h, 21h, le 8US. 21h minuit, la spéciale du D-Fool. Et là, vous avez rendez-vous avec Maxime, Skyrock Classics entre 18h et 20h.
1: Ouais, en américain d'ailleurs, on dit Skyrock Classics.
0: Yes, tu le fais très bien, t'as l'accent du bronze un peu, Maxime.
1: Avec plein de sons qu'on va écouter ensemble et puis de l'argent à gagner. 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
1: Ouais, on profite et on profite de Skyrock Classics tout de suite.
0: À tout à l'heure, à toutes.
1: Salut!
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1: Et bonsoir tout le monde. 18h02, Skyrock Classics. Premier sur les classiques, premier sur le rap avec tous les plus grands artistes rap R&B que vous avez découvert sur Skyrock au fil du temps. Usher, You Make Me Wanna, ça arrive tout de suite. Pour le soir rap français, on vous prépare Naughty Elter. Ding. Avec son Poum Poum Short, là, il fait très chaud. J'espère que vous êtes tous en Poum Poum Short. Profitez un peu du son de Skyrock à l'extérieur. Tupac et Dr. Dre, c'est California Love. Et puis tout de suite, voici De La Soul All Good sur Skyrock.

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0: Ciara et Petit Pablo, on écoutait Goodies à 18h33. Un bel été, c'est ce qu'on vous souhaite à l'écoute de Skyrock Classics. Les classiques de Skyrock chaque dimanche entre 18h et 20h. Dans un instant, c'est 113 avec Blacko du, du Sniper. C'est un jour de paix, Naz, Naz Is Like. Et puis un des sons qui me rappelle le plus de souvenirs. J'ai commencé à écouter Skyrock, moi, sur ce son. Il vient de Marseille. Docteur Hannibal, c'est Don Choix. Et bah franchement, c'est un de mes sons préférés de Skyrock de l'univers. Vous voulez une histoire, les enfants?
1: Vous voulez une histoire, les enfants?
0: Allez, c'est parti, qui fait ça là? 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

0: Tous les dimanches entre 18h et 20h, on se met bien avec les meilleurs classiques rap R&B de Skyrock. C'était Outkast avec Mrs. Jackson à l'instant. On revient très vite. Avant le Hit US, on va se mettre deux sons qui déchirent. C'est House of Pain, le premier avec Jump Around, c'est ça. Et Sniper, Aketo, Tunisiano et Blacko de Deuil la Barre dans le 9-5. C'est du rire aux larmes. Premier sur le rap, c'est Skyrock. Avec tout l'été du très bon son. Vous avez bien choisi, hein, bonne radio.
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0: Chaque dimanche entre 18h et 21h, on revisite, on se remet les plus grands classiques rap R&B de Skyrock avec les Snipers, Aketo, Tunisiano et Blacko, le groupe de Deuil La Barre dans le 9-5. On écoutait du rire aux larmes à 20h tout pile. On file un peu plus loin que Deuil La Barre aux États-Unis avec Corentin qui est en face de moi.
1: Ça va Maxime, tranquille?
0: Bah écoute, tranquille, on est impatient de découvrir les 10 titres qui cartonnent cette semaine aux États-Unis.
1: Exactement, 20h, 21h, le rendez-vous de référence sur Skyrock tout le dimanche soir pour découvrir les morceaux urbains les plus écoutés aux États-Unis. Le 8 US, toi tu reviens dans une heure tout pile. Tu reviens à 21h pour la spéciale de Difool.
0: Ouais, je suis en train d'arranger tout ça, j'imprime les feuilles, je prépare les extraits, les meilleurs de la radio libre qu'on vous a sélectionné pour ce soir. Ça sera entre 21h et minuit, la spéciale tout à l'heure.
1: Eh ben on sera là tout à l'heure Maxime.
0: Tout à l'heure.
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1: 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C'est Skyrock que vous écoutez. Et juste avant de démarrer le nouveau classement du 8 US de cette semaine, de ce dimanche 16 août aujourd'hui, on va se faire le récap de la semaine dernière. On va écouter les deux premiers. Celle qui était number one avec son nouvel album, c'est Ariana Grande. Et ben on l'écoute dans moins de 3 minutes sur Sky, juste après la deuxième place. Numéro 2 de la semaine dernière, c'est Mac Miller sur Sky.
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0: Entre 20h et 21h, le 8US avec le récap des morceaux urbains les plus écoutés aux États-Unis. On vient de se faire le récap de la semaine dernière. La number one, c'est toujours elle, c'est Ariana Grande qui a fait son retour il y a un petit peu plus de deux semaines avec un nouvel album. Elle sera même au ciné courant d'année, la fin d'année, mois de novembre. On pourra la voir au ciné, Ariana Grande. On vient de l'écouter sur Sky. Première place, va-t-elle encore une fois rester number one pour une nouvelle semaine? Et bah restez, puisqu'on le saura sur Sky juste avant 21h, juste avant l'arrivée d'Ifool pour la spéciale du dimanche.
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0: Et on va démarrer le classement, nouveau classement d'aujourd'hui avec la 12e place. Le retour de Michael Jackson, 11e Justin Bieber et numéro 10 Pink Panthers avec Zara Larsson. C'est Stateside sur Sky pour démarrer le classement du EatUS de ce soir.

C'est Skyrock tous les dimanches soirs entre 20h et 21h. C'est l'heure pour découvrir les morceaux urbains les plus écoutés aux States. On va l'écouter Pink Panthers, Ezra Larson. C'était Stateside sur Sky. On va continuer avec un morceau que vous avez découvert en premier sur Skyrock. Ça fait déjà très très longtemps qu'il est classé dans le 8 US et il en sort pas. C'est Bad Bunny qu'on écoute maintenant sur Sky. Classé 9ème, DTMF, Michael Jackson, Chicago, juste après numéro 8. Et numéro 7, c'est Don Toliver sur Sky. Et la spéciale de Diffool aussi à suivre à 21h.

Vous écoutez, on continue le week-end ensemble en direct avec le TUS tous les dimanches soirs entre 20h et 21h. Une heure pour découvrir les morceaux urbains les plus écoutés aux États-Unis. C'était Don Toliver. On vient de l'écouter sur Sky, classé 7ème. On va continuer le classement avec une nouvelle entrée. C'est Bad Bunny qui monte dans le classement. Le voici à la 6ème place. Bad Bunny maintenant sur Sky. Nicki Minaj, Justin Bieber, un son qui avait été numéro 1 en 2012 et qui est revenu en force aussi dans le 8 US. Les voici tous les deux. But in the Beat, numéro 5. Et Michael Jackson aussi. Numéro 4, c'est la suite du 8 US sur Sky. Bonne soirée tout le monde.

Le son du Hit US sur Skyrock tous les dimanches soirs entre 20h et 21h, juste avant la spéciale de D-Fool. C'est simple, c'est une heure pour découvrir les morceaux urbains les plus écoutés aux États-Unis. Et là, c'est un retour. Le son de Michael Jackson qu'on va l'écouter sur Sky avec Billie Jean. On va continuer le classement. Et juste avant de découvrir la troisième place, on a un peu le temps. À 20h42, on a le temps de se faire un son qui a été classé dans le Hit US il y a quelques années. Voici Burna Boy, City Boy sur Sky. Et la troisième place à découvrir juste après. 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
2: On est là tous les dimanches sur Skyrock entre 20h et 21h, c'est une heure pour découvrir les morceaux urbains les plus écoutés aux États-Unis. C'est le 8US, juste avant les spéciales de D-Fool à 21h sur Sky. Là, on vient d'écouter un son qui a été classé dans le 8US il y a quelques années. C'était Burna Boy, on vient d'écouter City Boy sur Sky. On va découvrir la troisième place. Qui est pour vous troisième aujourd'hui? Et bien, résultat, tout de suite sur Sky.
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3: 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La troisième place à découvrir, je vous apprends, Naïka, c'est One Track Mind sur Sky.